A ver, tranquilos. Avec plaisir, monsieur. Je sais que je suis la femme la plus belle ici. Et c'est vrai?